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1: 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Nous avons dit que le Cheikh Mountaka Mbacké et Ndiabot Guyep, nous avons dit maintenant. 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

0: ailleurs disent la même chose. 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
1: pour ne pas vous prendre un peu de temps en français est-ce que vous satisfait de l'organisation du grand mariage 132e?
0: On n'est jamais satisfait parce que on peut toujours améliorer ce qu'on est en train de faire et la satisfaction vient ne peut venir que du Khalif général des Bonit sous les ordres de qui nous avons travaillé. Mais ce que je peux vous assurer, c'est que le plan d'action que nous avons élaboré, on a pu les exécuter l'ensemble des commissions du comité d'organisation du Grand Magal de Touba. L'État, en ce qui le concerne également, a joué sa partition. Nous avions 137 points qui avaient été soulignés comme étant, disons, les besoins du Magal. Et à plus de 98%, cela aussi a été exécuté. Ce que nous déplorons peut-être, c'est les nombreux accidents qu'il y a eu sur la route. Et nous prions pour ceux qui sont partis et qui étaient venus donc assister au Magal. Et le ministre de l'Intérieur l'a dit tout à l'heure, il faudrait qu'on prenne des mesures assez sévères pour que de tels faits ne puissent pas se reproduire les années qui suivent. Et cette année, on a pu dérouler un programme extrêmement riche et varié, avec les assises scientifiques, avec des livres qui ont été édités, avec de nombreuses conférences. Ceux qui sont venus de l'étranger également, nous avons reçu une quarantaine d'autres. Et on a tenu un colloque pour eux. Et donc je pense quand même que le programme de cette année était beaucoup plus ambitieux que les programmes des années précédentes. Et on a pu donc les dérouler normalement. Donc tous nos remerciements à tous ceux qui étaient venus assister au Magal de Touba, à tous ceux qui étaient venus à Touba, donc pour rendre à Allah subhanahu wa ta'ala. Nous ne pouvons pas aussi ne pas encourager ceux qui venaient à Touba de commettre des dérives et qui cette année quand même, en tout cas beaucoup se sont abstenus. Et pour leur lancer un message et leur dire que nous ne voulons exclure personne. Serigne Touba est un bienfait pour toute l'humanité. Tout ce que nous souhaitons, c'est que les recommandations du